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1: Les autres, je pense que pour écrire, pour même pour faire des portraits, je pense qu'il faut accepter de faire sa place à soi, qu'il faut occuper sa place à soi, et que c'est à partir de là qu'on peut regarder l'autre, faire des portraits, tout ça. C'est pas en se mettant à leur place.
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